0: Tes cheveux sont autour des planches. 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
1: Que faites-vous ici?
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1: Vous êtes des enfants. Mélisande, ne te penche pas ainsi à la fenêtre. 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